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0: Mardi 15 septembre 2026, madame, monsieur, bonjour et bienvenue au journal de ce 7h15 dont voici le sommaire. Ce lundi 14 septembre, la rentrée scolaire 2026-2027 a démarré dans l'ensemble du territoire national. Notre équipe est allée faire le constat dans les établissements de la ville de Bembeleke, le point à suivre dans ce journal. Au plan national, à travers un arrêté en date du 8 septembre 2026, le président du Sénat, Patrice Talon, a procédé à sa première nomination au sein de l'institution. Il s'agit de Edouard Mouinhoro. Et puis en Guinée, le gouvernement a annoncé ce lundi 14 septembre 2026 la réorganisation de la gestion des départs à la retraite dans la fonction publique. Ainsi se présentent les grandes articulations de ce journal. Alassane Moura, Jérémy Sissi et Joseph Daobio assurent la mise en onde de cette édition. À la présentation, je suis Siro David Tamozimi. Bienvenue à toutes et à tous. Ce lundi 14 septembre, la rentrée scolaire 2026-2027 a effectivement démarré dans les établissements de la ville de Bembeleke. Notre équipe a sillonné quelques centres pour le constat. Le compte-rendu avec Basile Wadokidon, Joseph Daobio, Abbas Zato et Aurel Wensou.
1: Ici, au Centre Solidarité pour l'excellence de Bembeleke, les activités de la rentrée scolaire ont effectivement démarré ce lundi. Ali Aboudou Daouda, directeur de l'établissement.
2: Depuis même le 7, nous inscrivons déjà les enfants ici. Et jusqu'aujourd'hui, ils amènent encore. Il y a les transferts qui viennent d'ailleurs. Donc on ne peut pas dire que ça a commencé. Mais tout le monde est déjà sur le pied du travail. Si encore il y a les enfants ou les parents qui veulent inscrire leurs enfants dans notre école, on les exhorte à ce qu'ils amènent les enfants. Nous, on va les prendre, on va les accepter.
1: Même constat au niveau de l'école primaire publique de Kossou. Sarai Komé-Orouyonrou, directeur du groupe A de l'établissement, nous livre ses impressions.
3: Nous avons démarré aussi les activités pédagogiques dès ce lundi. Il n'y a pas de quoi traîner. Donc les choses ont commencé. Tous les enseignants ont répondu. Depuis la pré-rentrée même, tous les enseignants. La principale difficulté, c'est surtout l'inscription des enfants. Les parents n'ont qu'à relâcher les enfants pour venir à l'école. Les choses ont commencé.
1: Dans ces différents centres que nous avons visités, les enseignants sont eux aussi au rendez-vous. Nous avons rencontré à son poste Koto Rukaya, enseignante au CSP Solidarité pour l'excellence.
4: La rentrée a bien commencé. Il y a d'abord des mises à jour qu'on doit faire. On ne peut pas juste commencer comme ça sans faire une liste des enfants par classe. Nous sommes en train de faire la liste. Les tables qui sont d'abord gâtées, nous sommes en train de les enlever, remplacer d'autres. Demain, tout va commencer.
1: Les parents d'élèves, de leur côté, s'assurent que leurs enfants reprennent effectivement les cours. Nous avons rencontré Dafia Koda Abdul Karim qui est venu accompagner son enfant.
5: Je vois d'abord beaucoup d'enfants et beaucoup ont promis à amener leurs enfants. En dehors de cela, il y a encore le collège qui est implanté là. Si c'est l'éducation, il y en a.
1: Enfin, les apprenants, si heureux et enthousiastes pour ce nouveau voyage scolaire qui démarre, quelques heures nous ont livré leurs impressions.
6: Je suis content. Je dis à mes amis que de venir à l'école vite.
7: Je suis contente parce que je veux apprendre quelque chose. Ma maîtresse est là, mes maîtres sont là et je vois mes amis. Je vais leur dire que de venir à l'école parce que les cours sont commencés.
1: Au terme de ce tour dans les établissements de Bembeleke, le constat est celui d'une rentrée apaisée malgré la morosité économique qui bat son plein. Dans certains établissements, les cours ont déjà démarré tandis que les derniers préparatifs se poursuivent encore ailleurs. La rentrée scolaire 2026-2027 est ainsi lancée dans la ville.
0: Basile Wadokidon, Joseph Daobio, Abbas Zato et Aurel Wensou, après l'étape des écoles primaires, vous vous êtes ensuite rendu au collège d'enseignement général de Bembeleke pour le même constat.
8: Au CEG Bembeleke, la rentrée scolaire 2026-2027 est effective. Le directeur de l'établissement se réjouit de la reprise des cours et rassure sur le démarrage des activités pédagogiques. Ibrahim Pera Samba.
9: Les parents sont là et surtout les élèves parce que la majorité, on avait déjà fait la sensibilisation pour que l'inscription se fasse dans la semaine de la pré-rentrée. Actuellement, c'est des apprenants que vous voyez et sont pratiquement tous dans les salles de cours avec les professeurs. Et la preuve que la pré-rentrée a été bien organisée pour rendre plus effectif la rentrée elle-même.
8: Du côté de l'association des parents d'élèves, le président Soroku Bio appelle les parents à jouer pleinement leur rôle. Il les exhorte à veiller à la présence régulière de leurs enfants à l'école et à les accompagner durant cette nouvelle année scolaire.
10: Il y a beaucoup d'affluence. Je dis presque tous les élèves sont arrivés. Dans certaines classes, les professeurs travaillent avec les enfants. Quant aux parents, ils viennent pour payer les droits de scolarité de leurs enfants. Donc, je crois que à Bemeke, tout va bien. Et je vous ai lancé un appel aux parents qui n'ont pas encore amené leurs enfants que le retard, ce n'est pas une bonne chose. Les cours ont déjà démarré et je crois que la scolarité des filles n'est pas exigée. Les filles ne payent pas la contribution scolaire, sauf les garçons.
8: Pour les enseignants, le travail a également repris dans les salles de classe. Les professeurs se disent prêts à accompagner les apprenants durant cette nouvelle année scolaire. Radji Maroufou, enseignant des SVT au CEG Bembereke.
11: La rentrée a été effective et comparativement à l'année dernière, cette année on a mis les dispositions en place pour que les cours démarrent normalement. Comparativement à l'année dernière, on n'a même pas pu démarrer le même jour. Ceux qui sont encore à la maison, les autres à bien vouloir aussi venir pour que on puisse commencer.
8: Les élèves, quant à eux, sont heureux de retrouver leurs camarades et leurs enseignants. Ils lancent un appel vers ceux qui tardent à reprendre le chemin des classes.
12: Je suis très très content puisque ça a bien commencé et je vois le collège est déjà bien rangé. Les profs sont là et je tiens à dire à nos camarades qui sont à la maison de venir les cours ont recommencé.
13: On remarque que tout a changé. D'abord, l'établissement est propre et on est motivé cette année par rapport à l'année passée. On voit que vraiment tout a changé.
14: Cette année, j'ai constaté que les cours ont bien vite démarré par rapport à l'année passée. Par exemple, moi, l'année passée, la première semaine, je n'ai pas été au cours. Je suis resté à la maison. Mais cette année, j'ai eu la motivation de venir démarrer les cours parce que les emplois du temps ont été collés bientôt cette année que l'année passée. Donc, les cours ont bien démarré. Même le début est essentiel pour la suite de l'école.
8: Au CEG Bembereke, comme dans les autres collèges de la commune, les cours ont donc bien démarré. L'heure est désormais au travail et à la réussite.
0: Parlant toujours de la rentrée scolaire, les trois ministres des différents ordres d'enseignement au Bénin ont fait une descente ce lundi 14 septembre 2026 au cours secondaire Notre-Dame des Apôtres de Cotonou. Selon la publication du journal Le Potentiel, cette visite a pour but de constater le démarrage des activités pédagogiques et procéder au lancement officiel de la nouvelle année scolaire. Après le constat effectif du démarrage des cours, les hôtes du cours secondaire Notre-Dame des Apôtres de Cotonou se disent heureux de la présence des élèves et l'effectivité des activités. Un mot de culture dans ce journal. La Gagne de Bois édition 2026 s'est déroulée du 4 au 6 septembre 2026. Pour cette édition, 6 commissions ont été mises sur pied dans le but de conduire les activités de cette fête identitaire. Parmi celles-ci, il y a la commission des jeux, manifestations, communication et visibilité. Que pouvons-nous retenir des activités de cette commission? Le chef d'arrondissement de Gamian, Gounou Gani Bio, en est le président. Il est au micro de Irundro Sakagounou.
15: Lorsque vous prenez l'organisation de la Gagne de Bois cette année-ci, et au niveau de ma commission, c'est que il y a 3 sous-groupes. Un volet, un des sous-groupes se charge de l'organisation des divers jeux, que sont le jeu de football, le jeu de la course hippique, il y a le jeu de stratégie qu'on appelle Taubakaru et la lutte traditionnelle. Lorsque vous prenez ce sous-groupe, l'ensemble des activités prévues s'est déroulé comme cela se doit normalement et tout a bien démarré et bien terminé. Donc, au niveau de ce sous-groupe-là, tout s'est passé comme cela se doit. Ce que vous avez vu à travers l'engouement et l'envie que les gens ont manifesté pour assister à cette Gagne de 2026, vous allez constater que la communication a été parfaite. L'information est allée dans tous les contrées, dans toutes les régions du pays et même à l'international. Donc, si nous analysons les efforts faits au niveau de ce volet, qui est la communication et la visibilité, je pense que là aussi, tout a été bien. Et le dernier volet de cette commission, c'est le volet qui se charge des activités culturelles et artistiques. À ce niveau, nous pouvons déjà aussi dire manifester notre satisfaction parce que il y a eu plusieurs jeux et culturels, plusieurs activités culturelles, et plusieurs danses traditionnelles. Il y a eu aussi même ce déplacement qu'il faut noter de nos frères et amis, les Nago, qui sont venus avec une démonstration et qui sont venus avec un paquet de jeux de démonstration pour quand même témoigner de l'ambiance et de l'harmonie qu'il y a entre les Nago et les Bariba.
0: Cependant, en raison du temps très court accordé à l'organisation, la commission a enregistré quelques imperfections. On retrouve à nouveau Gounou Gani Bio, président de la commission Jeux, Manifestations, Communication et Visibilité de la Gani de Boué.
15: Certes, tout ne s'est pas passé de façon rose. Il y a des artistes qui se sont sentis délaissés. Il y a aussi des groupes folkloriques qui n'ont pas pu prester. Mais il faut dire que, compte tenu du temps que nous avons eu pour organiser, c'est que tout ne pouvait pas être parfait. Et c'est l'ensemble des résultats de cette première édition que nous allons capitaliser, essayer de corriger les imperfections afin que chacun puisse se retrouver dans sa peau à travers l'organisation. Mais déjà, ce qu'il faut saluer, c'est que tous nous avons constaté qu'il y a un changement par rapport aux pratiques anciennes, par rapport à l'organisation traditionnelle qui se faisait.
0: C'était Gounou Gani Bio, président de la commission Jeux, Manifestations, Communication et Visibilité de la Gani de Boué au micro de Irundro Sakagounou. Il est 7h passées de 27 minutes, place maintenant aux nouvelles nationales. Vie des institutions pour ouvrir cette actualité nationale. À travers un arrêté en date du 8 septembre 2026, le président du Sénat, Patrice Talon, a procédé à sa première nomination au sein de l'institution. Il s'agit de Edouard Nwenhoro, précédemment secrétaire général du gouvernement de Patrice Talon, nous apprend le journal Le Matinal. Il aura désormais la responsabilité de conduire les commandes des charges administratives et financières urgentes du Sénat jusqu'à l'adoption de son règlement administratif. Le test indique également que la décision a été prise après consultation du bureau de l'institution. D'une institution à une autre, le Conseil économique et social tient ce mardi 15 septembre 2026 à Cotonou sa deuxième session ordinaire de l'année. Le président Abdoulaye Bio Tiané et les siens étudieront plusieurs dossiers majeurs, fait savoir Le Matinal. Parmi les points inscrits à l'ordre du jour figurent l'examen et l'adoption du projet de budget du CES pour la gestion 2027, l'examen et l'adoption du projet de rapport sur l'état économique et social du Bénin y figurent également. Le choix et l'étude de nouveaux sujets d'autosaisine et bien d'autres seront au rendez-vous. Les informations hors de nos frontières, c'est après 7 virgule. En Guinée, le gouvernement a annoncé ce lundi 14 septembre 2026 la réorganisation de la gestion des départs à la retraite dans la fonction publique. Désormais, les admissions à la retraite seront traitées chaque mois en fonction de la limite d'âge prévue pour chaque corps, cadre ou hiérarchique, indique Le Potentiel. Selon la même source, cette mesure permettra non seulement de réduire les retards dans le traitement des dossiers pour éviter leur accumulation, mais aussi et surtout d'améliorer le suivi des de l'administration publique. Cette procédure sera mise en œuvre conformément aux tests légaux et règlements en vigueur, nous enseigne la même source. Et puis, en République démocratique du Congo, le président Félix Tshisekedi a signé hier et ce dimanche, une ordonnance créant le comité d'organisation du dialogue national. Cette structure doit devenir les paramètres du futur dialogue et préparer la mise en place d'une commission préparatoire. Le comité sera placé sous l'autorité directe du chef de l'État qui nommera ses principaux responsables et ses membres. Du côté de l'opposition, les camps de de Joseph Kabila, Moïse Katumbi et Martin Fayoulou dénoncent une initiative jugée insuffisante et maintiennent leur mobilisation prévue mardi 15 septembre pour défendre l'ordre constitutionnel. Direction à présent les stades pour l'actualité sportive.
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0: Quand on évoque le sport à Bembereke, on pense immédiatement au football, au handball ou encore à la pétanque. Mais depuis quelques mois, un tout autre son résonne le week-end à la Maison des Jeunes. Le choc du métal contre le métal. L'escrime, discipline longtemps méconnue dans la région, a fait une entrée remarquée dans la cité de Biogera. Notre rédaction vous amène au cœur d'un entraînement pas comme les autres.
17: Rampé, rampé. Rampez, touche. Ok, garde la ferie. Marchez.
18: Il est 16h30 ce dimanche à la maison des jeunes de Bembereke. Alors que le soleil décline doucement sur la ville, une vingtaine de jeunes investissent le terrain de basketball.
19: Escrime pour tous et pour tous.
18: Faute de veste éperse traditionnelle, c'est un maillot noir griffé. Escrime pour toutes et pour tous qu'ils empoignent leurs fleurets et leurs casques de protection à la tête. Ici, chaque week-end, le plateau sportif se métamorphose en une véritable piste d'escrime. Une grande première dans la commune de Bembereke. Abdourahman Lehmann, maître d'armes du club de l'escrime de Bembereke.
20: L'escrime, c'est un sport qui se fait avec des épées et qui consiste à toucher son adversaire avec l'épée. Il y a trois types d'armes. Il y a l'épée, le sabre et fleuri. Ça se joue sur une piste de 14 de longueur et 1,50 m de largeur. Donc, sur laquelle les athlètes combattent en fonction d'armes qui leur permet de toucher son adversaire pour gagner des points.
18: Discipline olympique prestigieuse, l'escrime exige une vive concentration, une rigueur physique exemplaire et un sens aigu de tactique selon Aziz Idrissou, un autre maître à Bembereke.
21: Il doit être physique, complètement apte pour l'escrime. Pas de maladie, pas de stress et autres consorts. Maintenant, l'escrimeur aussi doit travailler. Il y a beaucoup de travail, le sport et puis l'encouragement. C'est-à-dire, à défaut de tout, s'il n'y a pas d'encouragement, je ne crois pas s'il peut être motivé pour pouvoir le faire.
18: Malgré les défis matériels et le défi de la vulgarisation de ce nouveau sport, le club de Bembereke ne manque pas d'ambition. Les encadreurs rêvent déjà de former des athlètes capables de représenter la commune lors des prochaines compétitions nationales et au-delà du pays.
20: Notre ambition, c'est de former des athlètes, les présenter aux phases départementales. On va faire d'abord communal. Sélectionner parmi nos apprenants ceux qui sont bons, on les présente en phase départementale et en plus phase nationale.
18: Un véritable enjeu d'échec en mouvement qui séduit déjà la jeunesse locale. Si vous passez près de la maison des jeunes de Bembereke un samedi ou un dimanche soir, n'hésitez pas à franchir la porte. Vous y découvrirez une jeunesse qui bouscule les codes sportifs traditionnels.
19: Attends, touche, point.
0: On parle football à présent. Yamoussoukro accueille du 15 au 28 septembre 2026 la deuxième édition de la Coupe de l'Union des Fédérations Ouest-Africaines de Football Zone B U17 filles. Pour cette édition, l'institution a dévoilé la liste des 14 arbitres devant officier les différentes rencontres, soit deux par pays membre. Le Bénin sera représenté par Merveille Gbagbelinou et Pelagie Agbemavor. La Fédération béninoise de football a salué cette désignation et y voit la reconnaissance du travail de formation mené au niveau national. C'est tout pour ce matin, mais avant de nous quitter, le rappel des titres. Ce lundi 14 septembre, la rentrée scolaire 2026-2027 a démarré dans l'ensemble du territoire national. Notre équipe a sillonné quelques établissements de la ville de Bembereke. Selon leur compte rendu, tout a démarré sans difficulté majeure. Au plan national, à travers un arrêté en date du 8 septembre 2026, le président du Sénat, Patrice Talon, a procédé à sa première nomination au sein de l'institution. Il s'agit de Edouard Ouin-Horo. Et puis en Guinée, le gouvernement a annoncé ce lundi 14 septembre 2026 la réorganisation de la gestion des départs à la retraite dans la fonction publique. Ainsi s'achève cette première édition du journal Parler sur FM Nansina. Merci pour votre confiance. Alassane Moura, Jérémy Cécile et Zouza Daobio ont assuré la mise en œuvre de cette édition. À la présentation, c'était Siro David Tamouzimé.

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l'hôpital évangélique de Bembereke, hôpital de zone sanitaire de Bembereke Sinandé, dans le cadre des activités de prévention, organise une campagne de dépistage et de prise en charge de cas positifs des cancers mammaires et gynécologiques. Campagne de dépistage. La campagne de dépistage se déroulera du 1er octobre au 31 octobre 2026 dans tous les centres de santé de la zone sanitaire Bembereke Sinandé. Tous les jours ouvrables de 8h à 18h. Ce dépistage sera gratuit et concerne toutes les femmes sexuellement actives et ménopausées ayant fait leur dépistage négatif il y a plus d'un an ou ayant eu des lésions suspectes au dernier dépistage ou celles qui n'ont jamais été dépistées. Prise en charge des cas positifs. Du 1er au 7 novembre 2026, il y aura des interventions chirurgicales des femmes qui auraient été diagnostiquées positives. Il faut noter que ces interventions chirurgicales ne seront pas gratuites et seront subventionnées à hauteur de 80% du montant de l'opération. Donc, le malade ne payera que 20% de cette opération. C'est une occasion pour les femmes de toute la zone sanitaire Bembereke Sinandé en particulier et du Borgo en général de se faire dépister et d'être prise en charge. Pour tout renseignement, appelez les numéros suivants 95 01 95 16 35 03 ou le 01 65 91 28 30. La direction de l'hôpital vous remercie pour votre confiance. Jonathan Trocou, directeur de cet hôpital, a signé ce communiqué. C'est tout pour les avis et communiqués de ce matin. Merci pour votre confiance, chaque fois renouvelée à FM Noisina. D'ici là, portez-vous bien.

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1: C'est le retour de Vincent Dublanche pour le journal. La guerre dans la péninsule arabique, Vincent, et ses conséquences sur la corne de l'Afrique toute proche.
3: Avec ces milliers de réfugiés qui arrivent en ce moment à Djibouti, qui n'est pas en capacité de faire face, l'ONU alerte. Compte rendu dans ce journal de la visite officielle hier du Premier ministre algérien à Bamako. On parle de la République centrafricaine aussi. Les services de renseignement russes utilisent l'intelligence artificielle Claude d'Anthropic. C'est l'entreprise américaine qui le révèle dans son dernier rapport que l'on a lu pour vous. Une rentrée des classes particulière, vous allez l'entendre, en Côte d'Ivoire pour les expulsés de Koumassi Campement à Abidjan. Et puis, à 31 ans, il tire sa révérence. Sekou Fofana ne portera plus la tunique des éléphants de Côte d'Ivoire. Le parcours du footballeur est salué par les supporters en état à Abidjan dans le journal des sports dans 10 minutes. Mais d'abord, donc le niveau de tension qui ne semble pas retomber autour de ce conflit au Yémen entre les Houthis d'une part et les forces gouvernementales soutenues par l'Arabie Saoudite. Les Houthis continuent leurs avancées. Ils affirment avoir frappé hier une base militaire en Arabie Saoudite. En tout cas, cela pousse de nombreux civils à fuir le Yémen et un certain nombre d'entre eux traversent le détroit de Bab al-Mandeb qui sépare la corne de l'Afrique et la péninsule arabique. Ils arrivent sur les côtes de Djibouti. Ils sont déjà 2000 à 3000, dit l'ONU. L'ONU s'inquiète de sa propre capacité à les accueillir, de la capacité du pays aussi, Djibouti. Le flux ne semble d'ailleurs pas se tarir. Écoutez Alexandre Kwasak, le chef de mission de l'Organisation internationale pour les migrations de l'ONU à Djibouti.
4: Il y a beaucoup d'enfants et de femmes, je suis étonné de voir le nombre de petits-enfants. Il y a beaucoup qui ont fait le voyage de nuit. Il faut plusieurs heures souvent pour atteindre Obok. On voit des tout petits bateaux de pêcheurs et puis des bateaux beaucoup plus importants. Hier, on a vu un bateau arriver avec plusieurs centaines de personnes dedans. Donc, il faut imaginer l'état de stress quand ils arrivent à Obok. La première chose qu'ils nous demandent la plupart du temps, c'est de l'eau, de la nourriture. Les autorités au niveau de Djibouti et au niveau régional Obok ont tout mobilisé pour leur apporter un support, à la fois au niveau de la marine, à la fois au niveau des gardes-côtes. Il y a différentes agences locales qui sont en train d'aider. Le préfet a aussi mobilisé des femmes volontaires pour apporter de l'assistance dans les premiers jours. Obok est une petite communauté et dans chaque famille obokoise, pratiquement, il y a une famille yéménite qui est actuellement accueillie. Le problème, c'est que la capacité maximum a été atteinte et il nous faut absolument des fonds. Il faut s'assurer que les autorités de Djibouti ne se sentent pas toutes seules aujourd'hui.
3: Le chef de mission de l'OIM à Djibouti, interrogé par Gaël Lalex ce mardi, le prince héritier saoudien se rend en Égypte pour évoquer l'escalade en cours dans la péninsule arabique. Désescalade en revanche entre Bamako et Alger, on le dit maintenant depuis plusieurs semaines. Les deux capitales se reparlent et se lancent même des invitations mutuelles. On évoque possiblement à un moment une visite du chef de la junte malienne à Alger. Assimi Goïta, qui en tout cas a reçu hier des mains du premier ministre algérien une lettre du président Tebboune. Le compte-rendu de la visite officielle du Premier ministre algérien à Bamako, signé Serge Daniel.
5: Tapis rouge déroulé en heure militaire, le Premier ministre algérien Sifi Rib a été accueilli à l'aéroport de Bamako par son homologue malien, le général Abdoulaye Maïga. Premier entretien entre les deux hommes, ensuite direction Koulouba, siège du palais présidentiel situé sur les hauteurs de Bamako. Le Premier ministre algérien a remis au chef de la junte malienne un message personnel du président Tebboune. Autre temps fort de la visite, les échanges entre les deux délégations. S'exprimant en langue arabe, l'envoyé d'Alger s'est félicité des discussions du jour et a promis de contribuer au renforcement des relations entre les deux pays. En retour, le chef du gouvernement malien a affirmé la volonté de son pays d'approfondir ses relations avec son voisin. Les deux pays partagent une frontière terrestre commune de plus de 1300 km. Si cette visite marque la fin d'une brouille entre les deux pays, la future réunion de la grande commission mixte de coopération sera un peu l'heure de vérité. La date de cette rencontre n'est pas encore connue, mais elle devrait permettre de mettre sur la table les sujets qui fâchent. La lutte contre le terrorisme, par exemple, les groupes armés djihadistes et indépendantistes qui combattent l'armée malienne sont par exemple à la frontière algérienne. Et le Mali a toujours demandé un geste de la part d'Alger. Serge Daniel, Dakar, RFI.
3: Il est 8h35 à Bangui, en République centrafricaine, Anthropic. dévoile dans son dernier rapport sur les usages malveillants de son intelligence artificielle baptisée Claude, la manière dont Claude a été utilisé pour accélérer des campagnes de propagande. Donc en République centrafricaine, l'entreprise américaine Anthropic et les chercheurs spécialistes du sujet nous expliquent qu'un compte d'un homme lié au service de renseignement russe a été utilisé pour générer et diffuser du contenu de propagande avec l'IA, des tâches qui étaient jusque-là effectuées manuellement, qui sont désormais donc automatisées. Leur portée est démultipliée et le coût est bien moindre en ressources humaines, techniques et logistiques, Carole Valade.
6: Le titulaire du compte est identifié par le collectif Impact comme Arthur Tevosian, coordinateur en Centrafrique de Politology, une ancienne structure de la galaxie Wagner reprise en main par les services de renseignement russes. Il utilise l'IA Claude d'abord pour des tâches de management, créer des offres d'emploi, rédiger des contrats, mettre en place un système de notation pour les salariés, ainsi que des procédures de licenciement. Elle lui sert ensuite à générer des contenus pro-russes et les diffuser automatiquement via la radio Lengosongo avant qu'il ne soit repris par la radio-télévision nationale. Le but, que du contenu produit par l'État russe parvienne aux oreilles des Centrafricains déguisés en programme local, selon Anthropic. Enfin, le compte a été utilisé pour rédiger des rapports à destination du directeur de la maison russe, mais aussi, et c'est plus surprenant, du porte-parole de la présidence centrafricaine. Plus étonnant encore, le compte d'Arthur Tevosian a fabriqué des communiqués de la gendarmerie, du ministère de la Défense et mis en place un système de collecte des données sur les opposants politiques. Ce n'est que lorsqu'il lui est demandé de dénoncer des opposants pour qu'ils soient arrêtés que l'IA refuse d'aller plus loin.
3: Carole Valade. Hier, c'était la rentrée des classes en Côte d'Ivoire, rentrée un peu particulière dans l'une des écoles d'Abidjan, l'école BAD de Koumassi, l'école qui accueille des familles de Koumassi campement, ce quartier déguerpi, rasé illégalement en juin dernier. Sur place, dans l'école, des familles délogées étaient toujours présentes hier, alors que les élèves eux, reprenaient les cours. Le reportage sur place de Fanny Noaro-Cabré.
7: À l'intérieur des salles de classe, c'est un jour de rentrée presque normal. Les élèves font connaissance avec leurs enseignants, mais dans la cour de l'école, ils découvrent aussi ces familles installées là. Jenna Adel est l'une d'entre elles.
8: On ne peut pas être là, assise là, avec nos bagages et les enfants dans les classes. C'est même pas joli à voir. Regardez, les mères, matin on se lève, on se lave dans les toilettes qui sont là. Toilettes des élèves, les enfants primaires, on est là, on fait tout avec eux. C'est une honte même pour la population, c'est une honte pour nous.
7: Hier matin, ces familles, en majorité des femmes et des enfants, ont reçu la visite du maire de Koumassi, venu échanger sur leur situation, sans plus de précision. Ce qu'elles souhaitent, explique Elodie, c'est de bénéficier d'une aide financière qui leur permettrait de quitter rapidement les lieux.
9: C'est de l'argent pour aller prendre une maison. C'est ça qui est la caution. Parce qu'aujourd'hui même là, vraiment, les maisons sont chères. Et quand tu vas, ils vont te demander 10 mois, 2 fois 11 mois, c'est pas facile. Et nous n'avons pas les moyens. C'est pour cela que nous sommes encore là.
7: 400 familles identifiées sur des sites d'accueil temporaire ont déjà reçu une aide financière pour leur relogement, selon le ministère ivoirien de la Solidarité. Fanny Noaro-Cabré, Abidjan RFI.
3: Vous écoutez la Radio du Monde, il est 7h38 à Abidjan, comme à Nouakchott, où l'on parle maintenant de cette plainte déposée par une militante féministe mauritanienne, Lala Aïcha Hourma, qui se dit harcelée en ligne. En fait, la militante a demandé ces jours-ci, notamment à la télévision, l'application sans réserve d'une loi, la loi Karama, une loi qui a été votée en Conseil des ministres il y a des années maintenant, mais qui n'a jamais été adoptée par l'Assemblée nationale. Moussa Oumar Bari.
10: C'est sur le plateau de Sahel TV que Lala Aïcha Hourma a dénoncé les viols à répétition dont sont victimes les filles et les femmes à Mauritanie. Selon elle, elle est harcelée pour avoir pointé le blocage dans l'application de la loi dite Karama.
11: Sur Sahel TV, j'ai demandé une loi pour criminaliser le viol et protéger les femmes en disant que la source d'une loi, charia ou constitution, revient au législateur et que nos lois doivent respecter nos principes islamiques. Mes propos ont été coupés et déformés. Je reçois des insultes, des menaces et des accusations. J'ai déposé plainte ce matin. J'appelle l'État à garantir ma liberté d'expression et ma sécurité, car je me sens en danger et j'espère que justice sera rendue.
10: Dans son combat, Lala Aïcha Hourma bénéficie du soutien de Rogimara Soumaré, membre de l'Association de l'art du féminisme.
12: Ce n'est pas de la critique, c'est une attaque violente et du cyberharcèlement. Ceux et celles qui l'attaquent ne l'ont pas attaqué pour ses idées, mais pour sa personne. D'abord parce que l'on voyait quelque quelques mèches de ses cheveux. Pour eux, elle n'a pas le droit d'être écoutée. Ensuite, parce qu'elle est féministe. Et ça suffit à faire d'elle une cible. Et c'est ça qui est dangereux. On ne débat plus sur des idées, on juge la personne avant même de l'écouter.
10: La semaine dernière, le viol d'une fille de 7 ans à Nouakchott a ému et relancé le débat sur la sécurité des femmes à Mauritanie. Moussa Oumar Bari, Nouakchott, RFI.
3: 9h40 ici à Paris, la retraite internationale pour l'éléphant Seko Fofana. On est en Côte d'Ivoire dans le journal des sports dans 2 minutes. Mais avant ça, on va terminer au Cameroun où plusieurs figures politiques et de la société civile s'alarment. Elles s'alarment d'une série de condamnations contre l'État dans des procédures internationales avec des condamnations très lourdes pour l'État du Cameroun. Environ 700 millions d'euros en tout à verser à 3 créanciers internationaux. Les explications, le débat avec Polycarpe Samba.
13: L'homme politique Joseph Espoir Billon est de ceux qui ont donné de la voix pour s'inquiéter de ces condamnations en cascade contre l'État face à 3 de ses anciens partenaires. 3 entreprises opérant dans des différents secteurs, le pétrole, les BTP, les mines, et issues de 3 continents, l'Afrique, l'Europe et l'Amérique du Nord, pour une ardoise cumulée de 446 milliards de francs CFA. Pour Joseph Espoir Billon, ces condamnations sont le révélateur, écrit-il dans une tribune, d'une gouvernance par l'incompétence, le mépris et l'impunité. C'est une faute qui coûte des écoles, des hôpitaux, des routes à nous-mêmes et à nos enfants, ajoute-t-il. Pour l'économiste Serge-Alain Godon, ces condamnations sont loin d'être une surprise. Il pointe du doigt un mode de gouvernance et des pratiques d'affaires en marge des normes reconnues à l'international.
14: Les dirigeants camerounais, malheureusement, ont un arrimage qui est très lacunaire vis-à-vis de tout ce qui commande aujourd'hui l'ordre mondial en termes de normes, en termes de pratiques, en termes de traditions, mais aussi en termes simplement de respect des engagements. Donc, il n'est pas étonnant que l'on se retrouve avec des rendus judiciaires qui sont très largement les uns à la suite des autres à la défaveur de l'État.
13: Les observateurs s'étonnent aussi du silence du gouvernement sur ces différentes affaires, alors même que d'autres procédures contentieuses sont en instance de jugement et pourraient dans les prochains jours alourdir encore plus une ardoise déjà salée.
3: Explication signée Polycarpe Samba, c'est sur ces mots que se termine ce journal. Je vous laisse en compagnie d'Andréane Mella.
1: Merci Vincent Dublanche, très belle journée.
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0: Amis auditrices, auditeurs de FM Nancinan, bonsoir et bienvenue dans ce deuxième rendez-vous de l'actualité sur votre radio. Au sommet de ce 13h30, ce lundi 14 septembre, la rentrée scolaire 2026-2027 a démarré dans l'ensemble du territoire national. Notre équipe est allée faire le constat dans les établissements de la ville de Bembereke. Le point à suivre dans notre développement. Au plan national, le Sénat tient ce mardi 15 septembre 2026 à Cotonou sa toute première séance plénière. Entre autres points inscrits à l'ordre du jour, l'examen et l'adoption du règlement administratif de l'institution. Et puis au Mali, le ministre algérien Sifi Grieb a effectué ce lundi 14 septembre 2026 une visite de travail à Bamako. Ce voyage vise à redynamiser les relations entre les deux nations. Ainsi va l'actualité sur FM Nancinan. Ali Omer Salio assure la mise en onde de cette édition. À la présentation, je suis Siro David Tamozimi. Bienvenue à chacun et à tous. On parle culture pour démarrer ce 13h30. La Gani de Bouet édition 2026 a pris fin le 6 septembre dernier à cet effet. L'heure est au bilan pour la fin de cette Gani pour cette édition. Et nous avons Irundro Sakase rapproché de Balikissou Chabi Bata pour la commission, présidente de la commission accueil, protocole et restauration. On l'écoute.
1: Par le passé, l'organisation de la Gani était seulement uniquement ceux de la cour royale. Il s'occupait des différents mets et ça concernait uniquement les chefs traditionnels qui venaient avec leur délégation s'installer à Gamia à la veille. Cette année, grâce à l'initiative de la mairie, on a eu la chance à inviter les autorités à divers niveaux et je peux citer quelques-uns.

0: Par exemple, les préfets, la vice-présidente, on a pensé comment les accueillir, quel est le protocole. On a pris les hôtesses, on a délégué chacun. En tout cas, c'était une réussite parce que chacun connaissait son travail. Les hôtesses savaient, parce qu'on a fait des cartes d'invitation. Les cartes d'invitation étaient faites de manière selon les autorités, c'était avec leur couleur. Les verts étaient pour les élus. Il y a le rose pour les délégués, les associations de développement. Le bleu, les officiels, les préfets, vice-présidents, les députés et les maires des autres communes. Voilà en quelque sorte de façon ramassée comment on avait pu organiser l'accueil et le protocole. En ce qui concerne la restauration, on a pris les deux catégories, que ce soit la cour royale et les officiels. En ce qui concerne la cour royale, on a partagé selon les délégations. Chaque roi connaît le nombre de personnes avec qui il viendra. Ils ont pris que ce soit le maïs, on a trouvé deux bœufs, les sacs de riz, les condiments.
1: Cette mission qui leur a été confiée ne s'est pas déroulée sans difficulté. Balikisu Chabibata, présidente de la dite commission, l'écoute à nouveau.
0: Je peux dire pour notre première expérience, l'information a été mal comprise. Parce qu'on s'est dit de 8h à 10h, installation des officiels. De 10h à midi, la pause déjeuner. Mais la majorité a mal compris. Beaucoup se sont dirigés directement vers la cour royale. C'est de là vers midi 13h. D'autres nous appellent pour dire vous êtes à quel niveau. Et c'est de là on a compris effectivement qu'il y avait une malcompréhension. Ceux qui ont compris le message déjà à 9h, d'autres ont déjà mangé. Bon, pour ceux qui se sont dirigés directement vers la cour royale, ils étaient obligés de revenir vers nous. Ceux qui nous appellent disent, ah non, hein, vous devez venir directement au niveau de la buvette à Dentari, manger. C'est après le déjeuner que la délégation des officiels vont se diriger vers la cour royale pour les rituels. Donc c'est là on peut dire qu'on a observé un peu de difficultés. Ça a fait moi-même personnellement, en tant qu'autorité, je n'ai pas eu la chance d'aller à la cour royale. Parce qu'une fois le message a été mal compris, et notre objectif est que chacun soit satisfait de façon minimum. Donc, ça a fait, on était là jusqu'à 18h, 19h comme ça. D'autres venaient, ceux qui sont venus tardivement mangent. Mais il faut noter que chacun a mangé à bu. On ne peut pas dire nul n'est parfait. On ne peut pas dire c'est une réussite parfaite. Mais nous avons fait de notre mieux. On espère l'année prochaine, l'organisation sera plus meilleure que cette année.
1: C'était Balikisu Chabibata, présidente de la commission accueil, protocole et restauration de la Gani de Boué édition 2026 au micro de Irundro Sakagunu. De la cour royale de Boué, direction les salles de classe où ce lundi 14 septembre, la rentrée scolaire 2026-2027 a démarré dans les établissements scolaires de la ville de Bembéréké. Basile Wadotiyong, Joseph Daobio, Abbas Zato et Aurel Wensou ont sillonné quelques établissements pour le constat.
2: Ici, au Centre Solidarité pour l'excellence de Bembéréké, les activités de la rentrée scolaire ont effectivement démarré ce lundi. Ali Aboudou Daouda, directeur de l'établissement.
3: Depuis même le 7, nous inscrivons déjà les enfants ici. Et jusqu'aujourd'hui, ils amènent encore. Il y a les transferts qui viennent d'ailleurs. Donc, on ne peut pas dire que ça a commencé. Mais tout le monde est déjà sur le pied du travail. Si encore il y a les enfants ou les parents qui veulent inscrire leurs enfants dans notre école, on les exhorte à ce qu'ils amènent les enfants. Nous, on va les prendre. On va les accepter.
2: Même constat au niveau de l'école primaire publique de Kossou. Sarek Omer Ouyonrou, directeur du groupe A de l'établissement, nous livre ses impressions.
4: Nous avons démarré aussi les activités pédagogiques dès ce lundi. Donc, il n'y a pas de quoi traîner. Donc, les choses ont commencé. Tous les enseignants ont répondu. Depuis la pré-rentrée même, tous les enseignants. La principale difficulté, c'est surtout l'inscription des enfants. Les parents n'ont qu'à relâcher les enfants pour venir à l'école. Les choses ont commencé.
2: Dans ces différents centres que nous avons visités, les enseignants sont eux aussi au rendez-vous. Nous avons rencontré à son poste Koto Rukaya, enseignante au CSP Solidarité pour l'excellence.
5: La rentrée a bien commencé. Il y a d'abord des mises à jour qu'on doit faire. On ne peut pas juste commencer comme ça sans faire une liste des enfants par classe. Nous sommes en train de faire la liste. Les tables blanches qui sont d'abord gâtées, nous sommes en train de les enlever, remplacer d'autres. Demain, tout va commencer.
2: Les parents d'élèves, de leur côté, s'assurent que leurs enfants reprennent effectivement les cours. Nous avons rencontré Dafia Koda Abdul Karim qui est venu accompagner son enfant.
6: Je vois d'abord beaucoup d'enfants et beaucoup ont promis à amener leurs enfants. En dehors de cela, il y a encore le collège qui est implanté là. Si c'est l'éducation, il y en a.
2: Enfin, les apprenants, si heureux et enthousiastes pour ce nouveau voyage scolaire qui démarre, quelques heures nous ont livré leurs impressions.
7: Je suis content. Toby, je dis à mes amis que de venir à l'école vite.
8: Je suis contente parce que je veux apprendre quelque chose. Ma maîtresse est là, mes maîtres sont là et je vois mes amis. Je vais leur dire que de venir à l'école parce que les cours sont commencés.
2: Au terme de ce tour dans les établissements de Mbereke, le constat est celui d'une rentrée apaisée malgré la morosité économique qui bat son plein. Dans certains établissements, les cours ont déjà démarré tandis que les derniers préparatifs se poursuivent encore ailleurs. La rentrée scolaire 2026-2027 est ainsi lancée dans la ville.
1: Basile Wadotejahou, Joseph Daobio, Abba Zato et Aurel Wensou, à l'instar des écoles primaires, les cours ont également démarré au collège d'enseignement général de Mbereke, vous nous dites.
9: Au CEG Mbereke, la rentrée scolaire 2026-2027 est effective. Le directeur de l'établissement se réjouit de la reprise des cours et rassure sur le démarrage des activités pédagogiques. Ibrahim Pira Samba.
10: Les parents sont là et surtout les élèves parce que la majorité, on avait déjà fait la sensibilisation pour que l'inscription se fasse dans la semaine de la pré-rentrée. Actuellement, c'est des apprenants que vous voyez et sont pratiquement tous dans les salles de cours avec les professeurs. Et la preuve que la pré-rentrée a été bien organisée pour rendre plus effective la rentrée elle-même.
9: Du côté de l'association des parents d'élèves, le président Sorokoubio appelle les parents à jouer pleinement leur rôle. Il les exhorte à veiller à la présence régulière de leurs enfants à l'école et à les accompagner durant cette nouvelle année scolaire.
11: Il y a beaucoup d'affluence. Je dis presque tous les élèves sont arrivés. Dans certaines classes, les professeurs travaillent avec les enfants. Quant aux parents, ils viennent pour payer les droits de scolarité de leurs enfants. Donc, je crois qu'à Bemeke, tout va bien. Et je vous ai de l'ancien appel aux parents qui n'ont pas encore amené leurs enfants que le retard ce n'est pas une bonne chose. Les cours ont déjà démarré et je crois que la scolarité des filles n'est pas exigée. Les filles ne payent pas la contribution scolaire sauf les garçons.
9: Pour les enseignants, le travail a également repris dans les salles de classe. Les professeurs se disent prêts à accompagner les apprenants durant cette nouvelle année scolaire. Raji Maroufou, enseignant des SVT au CEG Bembereke.
12: La rentrée a été effective et comparativement à l'année dernière, cette année on a mis les dispositions en place pour que les cours démarrent normalement. Comparativement à l'année dernière, on n'a même pas pu démarrer le même jour. Ceux qui sont encore à la maison, ils ont à bien vouloir aussi venir pour que on puisse commencer.
9: Les élèves, quant à eux, sont heureux de retrouver leurs camarades et leurs enseignants. Ils lancent un appel vers ceux qui tardent à reprendre le chemin des classes.
13: Je suis très très content puisque ça a bien commencé et je vois le collège est déjà bien rangé. Les profs sont là et je tiens à dire à nos camarades qui sont à la maison de venir les cours pour recommencer.
14: On remarque que tout a changé. D'abord, l'établissement est propre et on est motivé cette année par rapport à l'année passée. On voit que vraiment tout a changé.
15: Cette année, j'ai constaté que les cours ont bien vite démarré par rapport à l'année passée. Par exemple, moi, l'année passée, la première semaine, je n'ai pas été au cours. Je suis restée à la maison. Mais cette année, j'ai eu la motivation de venir démarrer les cours parce que les emplois du temps ont été collés bientôt cette année que l'année passée. Donc, les cours ont bien démarré. Même le début est essentiel pour la suite de l'école.
9: Au CEG Bembereke, comme dans les autres collèges de la commune, les cours ont donc bien démarré. L'heure est désormais au travail et à la réussite.
1: Parlant toujours de la rentrée scolaire, les trois ministres des différents ordres d'enseignement au Bénin ont fait une descente ce lundi 14 septembre 2026 au cours secondaire Notre-Dame des Apôtres de Cotonou. Selon la publication du journal Le Potentiel, cette visite a pour but de constater le démarrage des activités pédagogiques et procéder au lancement officiel de la nouvelle année scolaire. Après le constat effectif du démarrage des cours, les hôtes du cours secondaire Notre-Dame des Apôtres de Cotonou se disent heureux de la présence des élèves et l'effectivité des activités. Il est 13h passé de 42 minutes. Place maintenant aux nouvelles nationales. Vie des institutions pour ouvrir cette actualité nationale. À travers un arrêté en date du 8 septembre 2026, le président du Sénat, Patrice Talon, a procédé à sa première nomination au sein de l'institution. Il s'agit de Edouard Ouen-Oro, précédemment secrétaire général du gouvernement de Patrice Talon, nous apprend le journal Le Matinal. Il aura désormais la responsabilité de conduire les commandes des charges administratives et financières urgentes du Sénat jusqu'à l'adoption de son règlement administratif. Le texte indique également que la décision a été prise après consultation du bureau de l'institution. En parlant du Sénat, l'institution tient ce mardi 15 septembre 2026 à Cotonou sa toute première séance plénière. Au cours de cette rencontre, les sénateurs examineront et adopteront le règlement administratif et le règlement financier du Sénat, indique le journal Le Potentiel. Cette séance se déroulera sans les anciens présidents Thomas Boni-Yahi et Nicéphore Dieudonné-Soglo, tous deux membres de droit du Sénat. Ils séjournent tous à l'étranger pour des raisons médicales. D'une institution à une autre, le Conseil économique et social tient ce mardi 15 septembre 2026 à Cotonou sa deuxième session ordinaire de l'année. Le président Abdoulaye Biot Tiané et les siens étudieront plusieurs dossiers majeurs, fait savoir Le Matinal. Parmi les points inscrits à l'ordre du jour figurent l'examen et l'adoption du projet du budget du CES pour la gestion 2027 et l'examen et l'adoption du projet de rapport pour l'état économique et social du Bénin et le choix et l'étude de nouveaux sujets d'autosaisine et bien d'autres. Les informations hors de nos frontières, c'est après cette transition. En Guinée, le gouvernement a annoncé ce lundi 14 septembre 2026 la réorganisation de la gestion des départs à la retraite dans la fonction publique. Désormais, les admissions à la retraite seront traitées chaque mois en fonction de la limite d'âge prévue pour chaque corps, cadre ou hiérarchique, indique Le Potentiel. Selon la même source, cette mesure permettra non seulement de réduire les retards dans le traitement des dossiers pour éviter leur accumulation, mais aussi et surtout d'améliorer le suivi des effectifs de l'administration publique. Cette procédure sera mise en œuvre conformément aux textes légaux et règlements en vigueur, nous enseigne la même source. Et puis au Mali, le premier ministre algérien Sifi Grieb a effectué ce lundi 14 septembre 2026 une visite de travail à Bamako dans le cadre de la redynamisation des relations entre les deux pays. Selon les informations relayées par Kawirou Info, cette rencontre a débuté par un entretien entre les deux chefs de gouvernement avant une séance élargie aux autres membres de la délégation. Outre les questions liées au renforcement des relations entre les deux nations, les discussions ont également porté sur le renforcement de la coopération économique, commerciale et financière entre Bamako et Alger. Les échos de nos stades, c'est après cette virgule.
16: Le sport.
1: On parle football dans cette actualité sportive. Éliminatoire Cannes 2027, la course à la qualification pour la prochaine édition démarre dans 10 jours. À cet effet, les Guépards du Bénin affronteront le vendredi 25 septembre prochain les Étalons du Burkina Faso au stade du 4 août. Toujours en football, Yamoussoukro accueille du 15 au 28 septembre 2026 la deuxième édition de la Coupe de l'Union des Fédérations Ouest-Africaines de Football Zone B U17 filles. Pour cette édition, l'institution a dévoilé la liste des 14 arbitres devant officier les différentes rencontres, soit deux par pays membre. Le Bénin sera représenté par Merveille Bagoulenou et Pelagie Agbemavan. La Fédération béninoise de football a salué cette désignation et y voit reconnaissance du travail de formation remuné au niveau national. C'est tout pour cette deuxième édition du journal Palais sur FM Nosna. Mais avant de nous quitter, le rappel des titres.

Ce lundi 14 septembre, la rentrée scolaire 2026-2027 a démarré dans l'ensemble du territoire national. Notre équipe est allée faire le constat dans les établissements de la ville de Bembéréké. Au plan national, le Sénat tient ce mardi 15 septembre 2026 à Cotonou sa toute première séance plénière. Entre autres points inscrits à l'ordre du jour, l'examen et l'adoption du règlement administratif de l'institution. Et puis au Mali, le premier ministre algérien Sifi Grieb a effectué ce lundi 14 septembre 2026 une visite de travail à Bamako. Ce voyage vise à redynamiser les relations entre les deux pays. Ainsi s'achève cette deuxième édition du journal Parler sur FM Nansina. Merci pour votre confiance. Toute l'équipe, Ali Omer Salio et Siro David Tamouzmé, vous donne rendez-vous à 18h pour la dernière édition de ce mardi 15 septembre 2026.

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3: Mamadou Gueye.
4: Il est 14h en temps universel. Bonjour à tous et bienvenue dans ce bulletin d'information. Les Nations Unies ont qualifié d'inattendu l'afflux de réfugiés fuyant l'intensification des combats au Yémen vers Djibouti. Plus de 2000 personnes ont traversé la mer Rouge depuis jeudi dernier. Selon l'UNICEF, la plupart des nouveaux arrivants sont des enfants qui semblaient épuisés, stressés, mais soulagés d'avoir échappé à la guerre. En République démocratique du Congo, d'anciens membres de gangs surnommé Kuluna, se reconvertissent en techniciens de surface à Kinshasa, participant à l'assainissement de cette agglomération qui fait face à d'énormes défis liés à l'insalubrité. Bercy Kulomboshi, conducteur de mototaxi, pense que l'initiative doit être étendue aux zones périphériques de la capitale congolaise.
5: C'est quelque chose à saluer, à encourager et à mettre encore s'il le faut plus de moyens pour l'étendre dans des quartiers. Il ne faut pas seulement qu'on puisse s'arrêter dans de grandes altitudes.
4: Un rapport de l'Agence internationale de l'énergie atomique met en garde contre une dégradation de la sécurité dans les installations tant aux États-Unis qu'en Russie. L'AEA indique que la Russie a produit 4000 kg de matière nucléaire de qualité militaire à un moment où la coopération mondiale en matière de sécurité nucléaire s'est affaiblie. Et enfin, les Nations Unies ont demandé à ce que les enquêteurs aient accès à l'ensemble de la bande de Gaza où des centaines d'autres corps ont récemment été exhumés des décombres de bâtiments détruits. Le haut commissaire des Nations Unies aux droits de l'homme, Volker Turk, a déclaré que la découverte de restes humains, principalement ceux de femmes et d'enfants, plusieurs années après le bombardement de leurs habitations par Israël, soulignait que des crimes de guerre avaient peut-être été commis. C'est la fin de ce bulletin d'information. Merci à vous de l'avoir suivi.

0: fidèles auditrices et auditeurs de FM Nansinan, bonsoir et bienvenue dans ce dernier rendez-vous de l'actualité sur la 90.8 et 97.3 MHz. À la une de ce 18h, la Ganée de Bouet édition 2026 a pris fin le 6 septembre dernier. L'heure est au bilan. Après le président de la commission Jeux, Manifestations et Communications, ce serait le tour de la commission Accueil, Protocole et Restauration dans ce 18h. Au plan national, l'effondrement d'un château d'eau dans la localité de Wakité, dans la commune de Waké, a fait 3 morts et 8 blessés. L'incident est survenu dans la nuit de ce lundi 14 au 15 septembre 2026. Hors de nos frontières, la commission de l'UEMOA a ouvert ce lundi 14 septembre 2026 à Ouagadougou la 6e session d'information et de sensibilisation des journalistes des pays membres. Objectif, outiller les hommes des médias à informer davantage pour mieux faire connaître l'action communautaire. Ainsi va l'actualité sur FM Nansinan. Yaro Yereku assure la manipulation technique de cette édition. À la présentation, je suis Siro David Tamozimi. Bienvenue à toutes et à tous. En ce début d'édition, la rédaction vous amène au collège d'enseignement général de Ouara dans la commune de Gorgounou pour constater l'effectivité de la rentrée scolaire 2026-2027. Le point avec Irondro Sakagounou.
1: Vous avez la visite de la radio Nansinan dans notre établissement pour recueillir juste les informations.
2: C'est de cette manière que nous avons été accueillis au CG Ouara dans la commune de Gorgounou, département de la Libourie. Comme dans les autres écoles, les apprenants et les enseignants du collège d'enseignement général de Ouara ont repris effectivement les cours. Les élèves des classes de 3e suivent leur premier cours de l'année depuis lundi. Le directeur Raphaël Asserotoni nous précise.
3: Déjà depuis la pré-rentrée, qui a été la semaine de la pré-rentrée qui a été consacrée donc aux préparatifs de la rentrée, il y a eu des dispositions qui ont été déjà prises en amont, notamment donc la distribution des emplois du temps, l'immatriculation des classes, parce qu'il faut indiquer donc les classes et tous ces moments de préparatifs ont été couronnés par la rentrée qui a eu lieu effectivement hier lundi où dès les premières heures, les parents sont venus pour inscrire les nouveaux apprenants. Les anciens ont été déjà pré-répartis dans les classes. Et donc, ceux parmi les anciens qui étaient présents ont été donc envoyés déjà dans les classes. Et les professeurs, selon leur emploi du temps, sont allés donc démarrer.
2: Plusieurs séquences de classes ont été déjà déroulées par les professeurs. C'est ce que nous confirment quelques apprenants de l'établissement.
4: Les cours ont démarré hier au CG Ouara. Hier, on a fait maths, 7h à 10h, et 10h à midi, on a fait espagnol.
5: On a bien commencé les cours. Hier matin, de 7h à 10h, on a fait mathématiques. De 10h à midi, on a fait PCT. Le soir, de 15h à 17h, on a fait anglais. À 17h, on est rentré. Mardi matin, à 7h, de 7h à 10h, on a fait le cours de français.
6: Hier, on a commencé les cours en histoire-jour et ce matin, on est en train de faire la mathématique.
2: Des difficultés n'en manquent pas. Le directeur Raphaël Asserotoni.
3: Cette année, vous n'êtes pas sans savoir que le grand flot d'élèves, d'apprenants venant du CM2 a impacté nos effectifs et les infrastructures pour les accueillir sont souvent insuffisantes. Et cela se traduit par donc la multiplication des classes volantes parce que nous avons à cette rentrée 17 groupes pédagogiques mais nous n'avons que 11 salles de classe. Donc vous imaginez qu'il y a 6 classes qui volent et ces 6 classes on a un peu de difficulté parce que non seulement il y a les classes qui manquent mais il y a des problèmes sérieux de table et banc. En dehors de ça, il y a encore des parents qui ont des difficultés financières réelles à venir avec les enfants à l'école parce que beaucoup parmi les enfants qui sont reçus au CEP ne sont pas encore arrivés. Nous avons compris qu'il y a des difficultés parce que chez eux, il faut s'acquitter un peu des frais de contribution.
2: Pour trouver des solutions à ces problèmes, le bureau des parents d'élèves est à pied d'œuvre, nous a confié le directeur.
3: Bon, il y a un travail de sensibilisation que le bureau AP doit faire à ce niveau pour leur dire de venir, même s'ils n'ont pas l'argent. Parce que quand ils viendront ensemble avec eux, nous allons voir qu'est-ce qu'ils peuvent faire. Parce qu'il faut que l'établissement tourne. Et c'est avec ces rentrées financières-là que l'établissement tourne.
2: Bonne reprise des cours à tous les apprenants.
0: À Bemelega également, ce lundi 14 septembre, écoliers, élèves et enseignants ont repris le chemin des classes. Basile Wadotiedohun, Joseph Daobio, Abbas Zato et Aurel Wensou ont sillonné quelques établissements pour le constat.
7: Ici, au Centre Solidarité pour l'excellence de Bembereke, les activités de la rentrée scolaire ont effectivement démarré ce lundi. Ali Aboudou Daouda, directeur de l'établissement.
8: Depuis même le 7, nous inscrivons déjà les enfants ici. Et jusqu'aujourd'hui, ils amènent encore. Il y a les transferts qui viennent d'ailleurs. Donc, on ne peut pas dire que ça a commencé. Mais tout le monde est déjà sur le pied du travail. Si encore il y a les enfants ou les parents qui veulent inscrire leurs enfants dans notre école, on les exhorte à ce qu'ils amènent les enfants. Nous, on va les prendre. On va les accepter.
7: Même constat au niveau de l'école primaire publique de Kossou. Sarek Omerouyonrou, directeur du groupe A de l'établissement, nous livre ses impressions.
9: Nous avons démarré aussi les activités pédagogiques dès ce lundi. Il n'y a pas de quoi traîner. Donc les choses ont commencé. Tous les enseignants ont répondu. Depuis la pré-rentrée même, tous les enseignants, la principale difficulté, c'est surtout l'inscription des enfants. Les parents n'ont qu'à relâcher les enfants pour venir à l'école. Les choses ont commencé.
7: Dans ces différents centres que nous avons visités, les enseignants sont eux aussi au rendez-vous. Nous avons rencontré à son poste Koto Rukaya, enseignante au CSP Solidarité pour l'excellence.
10: La rentrée a bien commencé. Il y a d'abord des mises à jour qu'on doit faire. On ne peut pas juste commencer comme ça sans faire une liste des enfants par classe. Nous sommes en train de faire la liste. Les tables blanches qui sont d'abord gâtées, nous sommes en train de les enlever, remplacer d'autres. Demain, tout va commencer.
7: Les parents d'élèves, de leur côté, s'assurent que leurs enfants reprennent effectivement les cours. Nous avons rencontré Dafia Koda Abdul Karim qui est venu accompagner son enfant.
11: Je vois d'abord beaucoup d'enfants et beaucoup ont promis d'amener leurs enfants. En dehors de cela, il y a encore le collège qui est implanté là. Si c'est l'éducation, il y en a.
7: Enfin, les apprenants, si heureux et enthousiastes pour ce nouveau voyage scolaire qui démarre, quelques heures nous ont livré leurs impressions.
12: Je suis content. Donc, je dis à mes amis que de venir à l'école vite.
13: Je suis content parce que je veux apprendre quelque chose. Ma maîtresse est là, mes maîtres sont là et je vois mes amis. Je vais leur dire que de venir à l'école parce que les cours sont commencés.
7: Au terme de ce tour dans les établissements de Mbereke, le constat est celui d'une rentrée apaisée malgré la morosité économique qui bat son plein. Dans certains établissements, les cours ont déjà démarré tandis que les derniers préparatifs se poursuivent encore ailleurs. La rentrée scolaire 2026-2027 est ainsi lancée dans la ville.
0: Basile Ouadotédon, Joseph Daobio Abazato et Aurélien Wensou. Après les écoles primaires, vous vous êtes ensuite rendu au collège d'enseignement général de Bembereke pour le même exercice.
14: Au CEG Bembereke, la rentrée scolaire 2026-2027 est effective. Le directeur de l'établissement se réjouit de la reprise des cours et rassure sur le démarrage des activités pédagogiques. Ibrahim Pira Samba.
15: Les parents sont là et surtout les élèves parce que la majorité, on avait déjà fait la sensibilisation pour que l'inscription se fasse dans la semaine de la pré-rentrée. Actuellement, c'est des apprenants que vous voyez et sont pratiquement tous dans les salles de cours avec les professeurs. Et la preuve que la pré-rentrée a été bien organisée pour rendre plus effective la rentrée elle-même.
14: Du côté de l'association des parents d'élèves, le président Sorokoubio appelle les parents à jouer pleinement leur rôle. Il les exhorte à veiller à la présence régulière de leurs enfants à l'école et à les accompagner durant cette nouvelle année scolaire.
16: Il y a beaucoup d'affluence. Je dis presque tous les élèves sont arrivés. Dans certaines classes, les professeurs travaillent avec les enfants. Quant aux parents, ils viennent pour payer les droits de scolarité de leurs enfants. Donc, je crois que à Bembereke, tout va bien. Et je vous ai dans l'ancien appel aux parents qui n'ont pas encore amené leurs enfants, que le retard, ce n'est pas une bonne chose. Les cours ont déjà démarré et je crois que la scolarité des filles n'est pas exigée. Les filles ne payent pas la contribution scolaire, sauf les garçons.
14: Pour les enseignants, le travail a également repris dans les salles de classe. Les professeurs se disent prêts à accompagner les apprenants durant cette nouvelle année scolaire. Radji Maroufou, enseignant des SVT au CEG Bembereke.
17: La rentrée a été effective et comparativement à l'année dernière, cette année on a mis les dispositions en place pour que les cours démarrent normalement. Comparativement à l'année dernière, on n'a même pas pu démarrer le même jour. Ceux qui sont encore à la maison, ils ont à bien vouloir aussi venir pour qu'on puisse commencer.
14: Les élèves, quant à eux, sont heureux de retrouver leurs camarades et leurs enseignants. Ils lancent un appel vers ceux qui tardent à reprendre le chemin des classes.
18: Je suis très content puisque ça a bien commencé et Je vois le collège est déjà bien rangé, les profs sont là et je tiens à dire à nos camarades qui sont à la maison de venir, les cours ont recommencé.
19: On remarque que tout a changé. D'abord, l'établissement est propre et on est motivé cette année par rapport à l'année passée. On voit que vraiment tout a changé.
20: Cette année, j'ai constaté que les cours ont bien vite démarré par rapport à l'année passée. Par exemple, moi, l'année passée, la première semaine, je n'ai pas été au cours. Je suis restée à la maison. Mais cette année, j'ai eu la motivation de venir démarrer les cours parce que les emplois du temps ont été collés bientôt cette année que l'année passée. Donc, les cours ont bien démarré. Même le début est essentiel pour la suite de l'école.
14: Au CEG Bembeleke, comme dans les autres collèges de la commune, les cours ont donc bien démarré. L'heure est désormais au travail et à la réussite.
0: Un mot de culture dans ce journal. La Gagne de Bois édition 2026 a pris fin le 6 septembre dernier. À cet effet, l'heure est au bilan pour les différentes commissions ayant conduit l'organisation de cette fête identitaire. Pour ce 18h, on reçoit Balikisou Chabibata, présidente de la commission accueil protocole et restauration de la Gagne de Bois édition 2026. Elle est au micro de Irundro Sakagounou.
21: Par le passé, dans l'organisation de la Gagne, c'était seulement uniquement ceux de la cour royale qui s'occupaient des différents mets. Et ça concernait uniquement les chefs traditionnels qui venaient avec leur délégation s'installer à Gamia à la veille. Cette année, grâce à l'initiative de la mairie, on a eu la chance à inviter les autorités à divers niveaux. Si je peux citer quelques-uns, par exemple les préfets, la vice-présidente. On a pensé comment les accueillir, quel est le protocole. On a pris les hôtesses, on a délégué chacun. En tout cas, c'était une réussite parce que chacun connaissait son travail. Les hôtesses savaient parce qu'on a fait des cartes d'invitation. Les cartes d'invitation étaient faites de manière selon les autorités, c'était avec leur couleur.

0: royale et les officiels. En ce qui concerne la cour royale, on a partagé selon les délégations. Chaque roi connaît le nombre de personnes avec qui il viendra. Ils ont pris que ce soit le maïs, on a trouvé deux bœufs, les sacs de riz, les condiments.
1: Cette mission qui leur a été confiée ne s'est pas déroulée sans difficulté. Balikisu Chabibata.
0: Je peux dire pour notre première expérience, l'information a été mal comprise. Parce qu'on s'est dit de 8h à 10h, installation des officiels. De 10h à midi, la pause déjeuner. Mais la majorité a mal compris. Beaucoup se sont dirigés directement vers la cour royale. C'est de là vers midi 13h. D'autres nous appellent pour dire vous êtes à quel niveau. Et c'est de là on a compris effectivement qu'il y avait une malcompréhension. Ceux qui ont compris le message déjà à 9h, d'autres ont déjà mangé. Bon, pour ceux qui se sont dirigés directement vers la cour royale, ils étaient obligés de revenir vers nous. Ceux qui nous appellent disent, ah non, hein, vous devez venir directement au niveau de la buvette à Dentari, manger. C'est après le déjeuner que la délégation des officiers vont se diriger vers la cour royale pour le rituel. Donc c'est là on peut dire qu'on a observé un peu de difficultés. Ça a fait moi-même personnellement, en tant qu'autorité, je n'ai pas eu la chance d'aller à la cour royale. Parce qu'une fois le message a été mal compris, et notre objectif est que chacun soit satisfait de façon minimum. Donc, certains étaient là jusqu'à 18h, 19h comme ça. D'autres venaient. Ceux qui sont venus tardivement mangent. Mais il faut noter que chacun a mangé à bu. On ne peut pas dire nul n'est parfait. On ne peut pas dire c'est une réussite parfaite. Mais nous avons fait de notre mieux. On espère l'année prochaine, l'organisation sera plus meilleure que cette année.
1: C'était Balikisu Chabibata, présidente de la commission Accueil, Protocole et Restauration de la Gagne de Bois édition 2026. Elle était au micro de Irundro Sakagunon. Il est 18h passé de 16 minutes. Place maintenant aux nouvelles nationales. L'Agence nationale pour l'emploi ANPE invite les aspirants au métier d'enseignant à déposer la preuve de leur prise de fonction au plus tard le vendredi 8 septembre 2026. L'annonce a été rendue publique à travers un communiqué signé le 14 septembre par le directeur général de l'ANPE. Cette note précise que les attestations de prise de service doivent être transmises par les canaux habituels, notamment Educmaster ou les antennes de l'ANPE. L'agence rappelle que les aspirants qui n'auront pas pris service dans le délai fixé seront considérés comme démissionnaires. 3 morts et 8 blessés est le bilan de l'effondrement d'un château d'eau dans la localité de Wakité, dans la commune de Waké. Le drame est survenu dans la nuit du 14 au 15 septembre 2026, fait savoir le journal La Nouvelle Tribune. L'intervention des équipes de secours a permis de dégager les dépouilles des 3 victimes retrouvées sous les décombres. Les 7 autres victimes présentent également des blessures sévères bénéficient d'une prise en charge médicale dans les centres de santé de la zone. L'infrastructure objet du présent drame correspondait à un point d'eau en cours de réalisation pour le compte du projet COSO, précise la même source. Les informations hors de nos frontières, c'est après cette transition. La commission de l'UEMOA a ouvert ce lundi 14 septembre 2026 à Ouagadougou la 6e session d'information et de sensibilisation des journalistes des pays membres. L'objectif de cette session vise à informer davantage pour mieux faire connaître l'action communautaire. Selon le journal La Nation, cette rencontre s'inscrit dans la dynamique de mise en œuvre de la vision prospective UEMOA 2024 du plan stratégique de la commission 2025-2030 appelé Impact 2030. Pendant 5 jours, les journalistes seront amenés à mieux comprendre les différentes dimensions de l'action de l'UEMOA. Il sera également question de l'UEMOA comme zone d'intégration modèle pour la jeunesse à travers des bourses d'excellence ainsi que sur la stratégie régionale de l'intelligence artificielle.

0: En Guinée-Conakry, le gouvernement et la Banque d'investissement et de développement de la CEDEAO, en abrégé BIDC, ont signé ce jeudi 10 septembre 2026 trois accords de prêt d'un montant d'environ 177 milliards de francs CFA. Selon le journal du service public La Nation, ce financement est destiné à la construction d'un hôpital régional, à l'aménagement d'un NAS routier et au développement d'un projet hydroélectrique. À travers ces prêts, la Banque régionale entend accompagner la Guinée dans la réalisation de trois projets jugés prioritaires pour son développement économique et social. Les échos de nos stades à présent.
1: Le sport.
0: On parle football dans cette actualité sportive. Éliminatoire Cannes 2027. La course à la qualification pour la prochaine édition démarre dans 10 jours. À cet effet, les Guépards du Bénin affronteront le vendredi 25 septembre prochain les étalons du Burkina Faso au stade du 4 août. C'est tout pour cette actualité et pour cette dernière édition du journal parlé sur FM Nansina. Mais avant de prendre congé de vous, le rappel des titres. La Gagne de Bois édition 2026 a pris fin le 6 septembre dernier. L'heure est au bilan après le président de la commission Jeux, Manifestations et Communications. C'était le tour de la commission Accueil, Protocole et Restauration dans ce 18h. À en croire Baliki Souchabi Bata, présidente de la dite commission, tout s'est déroulé sans difficulté majeure pour une première édition. Au plan national, l'effondrement d'un château d'eau dans la localité de Wakité, dans la commune de Waké, fait 3 morts et 8 blessés. L'incident est survenu dans la nuit de ce lundi 14 au 15 septembre 2026. La commission de l'UEMOA a ouvert ce lundi 14 septembre 2026 à Ouagadougou la 6e session d'information de sensibilisation des journalistes des pays membres. Objectif, outiller les hommes des médias à informer davantage pour mieux faire connaître l'action communautaire. C'est tout pour ce 18h, mais le programme de votre radio se poursuit jusqu'à 0h. Toute l'équipe, Yaro Yereku et Siro David Tamouzmier, vous remercie pour votre confiance chaque fois renouvelée au programme de FM Nansina. D'ici là, portez-vous bien.

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L'hôpital évangélique de Bembereke, hôpital de zone sanitaire Bembereke-Sinandé, dans le cadre de ses activités de prévention, organise une campagne de dépistage et de prise en charge des cas positifs de cancer mammaire et gynécologique. Campagne de dépistage. La campagne de dépistage se déroulera du 1er octobre au 31 octobre dans tous les centres de santé de la zone sanitaire Bembereke-Sinandé, tous les jours ouvrables de 8h à 18h. Ce dépistage sera gratuit et concerne toutes les femmes sexuellement actives et ménopausées ayant fait leur dépistage négatif il y a plus d'un an ou ayant eu des lésions suspectes au dernier dépistage ou celles qui n'ont jamais été dépistées. Du prise en charge des cas positifs du 1er au 7 novembre 2026, il y aura des interventions chirurgicales des femmes qui auraient été diagnostiquées positives. Il faut noter que ces interventions chirurgicales ne seront pas gratuites. Elles seront subventionnées à hauteur de 80% du montant de l'opération. Donc, le malade ne payera que 20% de cette opération. C'est une occasion pour les femmes de toute la zone sanitaire Bembereke-Sinandé en particulier et du Borgo en général de se faire dépister et d'être prises en charge. Pour tout renseignement, appelez les numéros suivants. 01 95 16 35 03 ou le 65 91 28 30. La direction de l'hôpital vous remercie pour votre confiance. Jonathan Troukou, directeur de cet hôpital, a signé ce communiqué. Merci.

Dans le cadre de la lutte contre le VIH et les infections sexuellement transmissibles, le programme santé de lutte contre le sida organise une campagne de dépistage de VIH, des IST et de l'hépatite pour booster le dépistage des hommes en milieu professionnel dans les gares routières, les lieux d'apprentissage dans les 77 communes du Bénin. À cet effet, cette campagne sera organisée dans les communes de Bembereke et de Sinandé à travers les différents arrondissements du mercredi 16 au vendredi 8 septembre 2026. Elle vise à permettre à chacun de connaître son statut sérologique, de bénéficier de conseils et, si nécessaire, d'être orienté pour une prise en charge adaptée. Le dépistage est gratuit, confidentiel et accessible à tous. Des agents de santé seront présents dans les gares routières, les marchés et les lieux d'apprentissage pour vous recevoir. Pas besoin de vous déplacer loin ni de rendez-vous. Nous invitons donc les populations, notamment les hommes, les jeunes et les personnes sexuellement actives, à saisir cette occasion pour se faire dépister et protéger leur santé ainsi que celle de leurs partenaires. Ensemble, faisons le choix de la prévention et de la santé. Docteur Apollinaire Kokouroum a signé ce communiqué. C'est tout pour les avis communiqués. Merci pour votre aimable attention. Bonne soirée à vous.

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0: Ça c'est là. 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